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1: Bonjour à toutes et à tous, on débute avec les favoris qui ont eu très chaud hier soir à la Coupe du Monde de football en Amérique du Nord, pas seulement à cause des températures très élevées aux États-Unis comme en France, mais plutôt parce qu'ils sont passés tout proche de l'élimination. L'Angleterre, tout d'abord, s'est finalement imposée 2-1 face à la République démocratique du Congo après avoir été menée pendant plus de 70 minutes dans la partie. Sipanga avait ouvert la marque dès la 7e minute de jeu, elle a poussé les Anglais dans leur retranchement puisqu'il a fallu attendre la 75e pour qu'Harry Kane ne parvienne à égaliser. Le buteur du Bayern Munich qui a doublé la mise à la 86e d'une frappe puissante sous la barre pour offrir la qualification aux Anglais. Et dans l'autre match de la soirée, la Belgique de Rudy Garcia a bien cru être éliminée dès les 16e de finale. Elle était menée 2-0 par le Sénégal après début de Diarra et Ismaïla Sarr aux 25 et 51e minutes de jeu. Les Belges ne sont parvenus à réagir qu'à la 86e sur un but de Lukaku et moins de 3 minutes plus tard, Tillmans s'égalisait pour les Diables Rouges. C'est aussi l'ancien monégasque qui a scellé la victoire belge dans les arrêts de jeu des prolongations sur pénalty. Cruel pour les Sénégalais qui dominaient globalement cette rencontre et une qualification par la toute petite porte pour la Belgique. Et dans le dernier match de la soirée, les États-Unis ont battu la Bosnie-Herzégovine 2-0 à Santa Clara cette nuit. Balogun et Tillmans ont marqué pour les Américains en fin de première période puis en fin de match. Les Américains qui ont été réduits à 10 après l'expulsion de Balogun juste après l'heure de jeu. Ils poursuivent malgré tout leur route dans leur mondial 2026. Et ce jeudi, 3 rencontres des 16e de finale sont au programme. L'Espagne affronte l'Autriche à 21h à Los Angeles. Portugal-Croatie à 1h du matin à Toronto. Et puis la Suisse qui affronte l'Algérie à Vancouver demain matin à 5h. Voilà, c'est la fin de ce flash. Très belle journée de foot.
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0: decenni, 1956 semi.
1: Hey!
0: Okay, ini kasih berpuluh. 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
2: Vite, ils ont monté, ils ont fait descendre les gens avec des masques. C'était incroyable, il y avait le feu, vous regardez la fenêtre qui a pété, là, explosé. Bon, on était sous le choc.
3: Présents sur les lieux après le drame, la mairie et le bailleur social sont venus à la rencontre de la famille endeuillée, des habitants sinistrés. Une cellule de soutien psychologique, notamment, a été mise en place dès hier soir.
4: Jonathan Évrard de Réunion, la première.
5: Un procès pour viol incestueux à la cour criminelle de Saint-Denis à la Réunion. Hier, Jacques Goris a été condamné à 13 ans de réclusion criminelle.
4: L'ancien chef d'établissement a été reconnu coupable des agressions sexuelles sur sa fille aînée et des viols incestueux sur sa fille adoptive. Et à ses côtés a comparu son ex-épouse, à la fois mère et sœur aînée de l'une des victimes, poursuivie pour non-dénonciation de ces faits. Des faits qui remontent pour les premiers depuis 1997. Le compte-rendu d'audience avec Nina Santi.
6: À la barre, l'accusée persiste à minimiser ses actes. Si elle avait pleuré ou résisté, j'aurais arrêté tout de suite avant d'ajouter en sanglots « Je suis absolument responsable, c'est moi l'adulte, tu n'es responsable de rien ». Pardon, pardon. Dans la salle d'audience, une seule des deux victimes a trouvé la force d'affronter son violeur. Il s'agit de sa fille adoptive, également petite sœur de son ex-femme. Les faits des viols incestueux remontent à la période 2016-2017 à Mayotte. La fillette avait alors 8 ans. Plus tard, l'homme finira par avouer avoir été lui-même violé par son grand-père avant ses 12 ans. Des faits nouveaux, absents du rapport d'expert qui évoque pourtant chez lui une perversion partielle pédophile, une qualification que rejette totalement l'accusé. L'avocate de sa fille biologique qu'elle pointe du doigt l'emprise familiale qui a réduit au silence sa cliente, agressée à l'âge de 13 ans, une jeune fille aujourd'hui rongée par la culpabilité. L'avocat de la défense de son côté a fustigé une peine trop lourde, regrettant que la cour n'ait pas pris en compte le passé et la personnalité de l'auteur. Pour rappel, l'accusé s'était dénoncé lui-même en 2020 au commissariat de Malartic sur fond de chantage financier de son ex-femme. Il comparaissait donc libre, mais hier soir, la cour d'assises de Saint-Denis a tranché. Jacques G. a été condamné à 13 ans de réclusion criminelle. Son ex-femme, elle, écope de 3 mois de prison avec sursis pour non-dénonciation des faits.
4: Nina Santi.
5: La ministre des Outre-mer, Naïma Moutchou, a visité le Robert en Martinique.
4: Oui, commune régulièrement envahie par les sargasses, la ministre a fait des annonces et tous attendent que ces annonces se traduisent par des faits sur le terrain. Céline Chalounot.
7: Le futur plan Sargasses 3 doit remplacer le dispositif actuel. Naïma Moutchou, ministre des Outre-mer, veut passer d'une logique de gestion de crise à une politique de lutte durable.
8: En fait, l'idée, ce n'est pas des dispositifs supplémentaires qui s'accumulent. C'est penser une vraie politique publique de lutte contre les sargasses. Donc il faut changer de paradigme. C'est ce qu'on est en train de faire. On a beaucoup concerté pour ça. Et c'est un plan qui verra le jour, sur plan matériel, sur plan financier, avant la fin de ce mois.
7: Si le changement de méthode est salué, plusieurs élus rappellent que la réussite du plan dépendra surtout des moyens qui lui seront consacrés. Giovanni William, député de Martinique.
9: Il manque des moyens. Il manque des moyens financiers parce que 36 millions sur 4 ans, c'est insuffisant. Et on parle de la Martinique et de la Guadeloupe. Et puis, il manque de l'ingénierie, à mon sens. Et puis, il manque une gouvernance plus inclusive. Moi, j'ai sollicité à ce qu'il y ait un COPIL, à l'instar du COPIL Claude déconne qu'il y a un copil sargasse.
7: Sur le terrain, les communes attendent surtout des réponses très concrètes pour limiter les échouements. Félix Mérine, maire du Robert.
10: Aujourd'hui, les sargasses ont doublé, même triplé. Mais dans le concret, justement, c'est qu'avoir plus ou moins sous les filets, parce que c'est vrai, les filets arrivent en retard, et puis le stockage de sargasses.
7: Les collectifs et associations de riverains, eux, préviennent qu'ils jugeront désormais l'État sur les résultats. Mario Désirlis, du collectif anti-sargasses du Robert.
11: Pour le moment, nous, on voudrait des réponses concrètes. Aujourd'hui, nous avons un rassemblement sur la place des Cités Unies du Robert en vue de nos prochaines manifestations du lundi 6 juillet.
7: Reste désormais la question des moyens. Le précédent plan Sargasses mobilisait 36 millions d'euros sur 4 ans. Le budget du prochain sera présenté avant la fin du mois.
4: Céline Chalounot de Martinique, la première. Et c'est la fin de cette édition. Excellente journée, excellent week-end et bonnes vacances.
5: Merci beaucoup Alex Léveillé pour cette dernière édition du Journal des Outre-mer avant notre grille d'été. Et oui, on passe à l'heure d'été dans votre radio. Génial. Très bientôt sur la première. Très très très belle saison estivale à vous Alex Léveillé.
4: Merci.
12: Allez, il est 7h53. Nous allons prendre

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1: Météo France, Saint-Pierre-et-Miquelon, bonjour. Voici votre bulletin météorologique établi ce vendredi 3 juillet à 7h, valable pour la journée sur l'archipel. Le brouillard et la brume se feront bien présents, avec quelques petites gouttes encore possibles ce matin. À compter de la mi-journée, le ciel se fera plus lumineux et le soleil pourrait réussir à percer localement. Le vent de sud-ouest sera faible et les températures atteindront 14-15 degrés sous l'effet du soleil. Aperçu du temps prévu pour cette nuit et demain. Cette nuit, le brouillard se généralisera et la pluie s'invitera. Le vent de sud-ouest soufflera à 10-15 nœuds et le thermomètre affichera 10-11 degrés. Demain samedi, le temps restera brumeux sous un ciel lumineux. Le vent de secteur sud-ouest restera faible et les températures seront similaires à aujourd'hui, comprises entre 10 et 15 degrés au meilleur de la journée. Les températures relevées à 7 heures étaient de 10 degrés à Saint-Pierre comme à Miquelon. Dans la région, on relevait à Saint-Jean 14 degrés et un temps couvert. À Sydney, il faisait 14 degrés également sous le brouillard. À Halifax, nous avions 18 degrés avec des nuages d'altitude. Et à Montréal, 23 degrés et quelques cirrus. Voici maintenant votre bulletin marine. Situation générale, une dépression sur le Labrador à 1000 hectopascales atteindra Terre-Neuve demain matin. Prévision par zone. Zone archipel, vent de sud-ouest faible, fraîchissant temporairement. Sud à sud-ouest, 10 à 15 nœuds ce soir et cette nuit. Et vira ouest 10 nœuds demain en début de matinée et devenant faible à tendance sud-ouest demain matin. Côte sud-ouest, vent faible aujourd'hui, cette nuit et demain. Visibilité réduite sous averse et dans le brouillard. Côte sud, vent de sud-ouest 10 à 15 nœuds aujourd'hui, cette nuit et demain. Visibilité réduite sous averse et dans le brouillard. Bancro, vent de sud-ouest 15 à 20 nœuds, mollissant sud-ouest 10 à 15 nœuds cette nuit et pour demain. Visibilité réduite sous averse avec risque d'orage cessant cet après-midi et sous nappe de brouillard. En toute zone, mer peu agitée à agiter. Prochain bulletin à midi. Météo France vous remercie de votre attention et vous souhaite une très belle journée.

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1: 8h30, c'est l'heure de la seconde revue de presse de Jean-Rony Boissicot. Et on va commencer avec de violents orages au Québec qui font que des dizaines de milliers de foyers sont toujours privés de courant.
2: Les orages qui ont frappé le Québec jeudi soir ont provoqué d'importantes perturbations sur le réseau d'Hydro-Québec. Au plus fort de l'événement, plus de 130 000 abonnés et ont été privés d'électricité. Vendredi matin, plus de 50 000 foyers demeuraient toujours sans courant alors que les équipes d'Hydro-Québec poursuivaient les opérations de rétablissement. Un article de Radio-Canada précise que les régions de Lanaudière et des Laurentides ont été les plus durement touchées, concentrant à elle seule près de 60% des panneaux recensés. Des milliers d'abonnés ont également été affectés à Laval, à Montréal et à Montérégie. Selon Environnement Canada, une ligne d'orage particulièrement intense a traversé le Grand Montréal avant de se déplacer vers la rive sud en perdant graduellement de sa vigueur. Des rafales dépassant les 90 km à l'heure ont causé des dommages en plusieurs endroits à l'Assomption. Dans Lanaudière, un imposant chapiteau a même été soulevé par la force des vents, illustrant la violence de cet épisode météorologique.
1: Oui, de là, on le voit à travers le monde, hein, des météos quand même violentes ici, des orages,
2: c'est tantôt la chaleur, des orages, on a presque tout.
1: Ouais, là, c'est
2: donc la nature est en mouvement.
1: Ah oui, c'est très, très, elle se fait sentir, là, celle qui gère.
2: Tout à fait.
1: Ensuite, Winnipeg annonce le début du traitement des frênes contre la grille du frêne à partir du 6 juillet.
2: La ville de Winnipeg poursuit son programme de protection des frênes municipaux contre la grille du frêne dans plusieurs quartiers de la ville. Les travaux se dérouleront du lundi au vendredi entre 5h30 et 17h30 jusqu'au mois d'août en fonction des conditions météorologiques. Les interventions concerneront les secteurs de gestion des insectes 13 à 18 ainsi que le secteur 25. Plusieurs quartiers seront visés, notamment Alpine Place, ELM Park, La Vallée et Saint-Georges. Le traitement consiste à injecter directement dans les frênes situées sur les propriétés de la ville l'insecticide triazine, dont l'ingrédient actif est l'azadirachtine. Cette méthode vise à protéger les arbres contre la grille du frêne, un insecte envahissant qui menace les populations de frênes en Amérique du Nord. La ville précise que l'utilisation de ce produit est autorisée au Canada par l'Agence de réglementation de la lutte antiparasitaire de Santé Canada. Les travaux seront réalisés par des opérateurs antiparasitaires dûment autorisés, conformément aux exigences et aux directives d'application approuvées par le gouvernement fédéral.
1: Et puis on termine par l'Agence des services frontaliers du Canada qui intensifie sa lutte contre la contrebande de drogue.
2: Dans le cadre d'une opération baptisée « Bouclier du ciel », l'Agence des services frontaliers du Canada, ASFC, annonce avoir saisi 26,6 kg de méthamphétamine ainsi que 59,24 kg d'autres stupéfiants. Grâce au plan frontalier du Canada, l'ASFC a renforcé ses ressources afin de mieux détecter et contrer le trafic de fentanyl. L'agence s'est notamment dotée de nouveaux outils permettant de repérer plus efficacement les drogues illégales au point d'entrée et de sortie du pays. Des chiens détecteurs spécialement entraînés ont également été intégrés aux opérations de première ligne pour détecter en toute sécurité de faibles quantités d'opioïdes synthétiques mortelle. La SFC réaffirme sa volonté de perturber la chaîne d'approvisionnement des drogues illicites et de dissuader les organisations criminelles d'exploiter les frontières canadiennes à des fins illégales. Cette initiative s'inscrit dans les efforts du gouvernement fédéral visant à renforcer la sécurité frontalière, à lutter contre le crime organisé et à protéger les collectivités canadiennes.
1: Oui, les opioïdes font rage, hein, la crise des opioïdes à travers l'Amérique du Nord, même au Canada. Donc, important évidemment de
2: prendre
1: des mesures.
2: Le gouvernement qui se met aux aguets.
1: Ah oui, il va falloir, c'est important. Merci beaucoup Jean-Rony pour aujourd'hui, pour tes revues de presse, pour les revues des sports et pour la chronique Coupe du Monde. Merci pour cette semaine aussi. On se retrouve à partir de lundi. Je te souhaite une belle fin de semaine.
2: Excellente fin de semaine à toi et Mélodie, excellente fin de semaine à tous. Je te souhaite bonne continuation pour l'émission et on se retrouve lundi.
1: Oui, à lundi. Alors il est 8h35. On vient d'avoir la seconde revue de presse de Jean-Rony Bossico. On va repartir en chanson, une petite pause musicale avant de poursuivre doucement vers la fin de notre émission de ce matin, de ce vendredi 3 juillet. 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Vous avez jusqu'à la fin de l'émission, encore quelques minutes donc. 8h37, petite pause musicale avant d'enchaîner avec la suite de l'émission. Voilà, on va doucement toucher à la fin de notre matinale franco-matin. On va partir en chanson et après ce sera l'heure de ma chronique. Chronique où je vais vous parler du Canada, je vais vous parler d'Eurovision, le fameux, le plus grand concours de chant télévisé en Europe qui rassemble des millions de téléspectateurs. On en parlera dans quelques instants. Le Canada est finalement bientôt autorisé à participer à la prochaine édition. Ce sera dans quelques minutes qu'on parlera de tout ça. En attendant, on continue de célébrer l'anniversaire de la création de Québec en musique avec des artistes québécois. Donc petite pause musicale qu'on commence avec Hubert Lenoir et son titre Recommencer. On écoute Recommencer et puis on se retrouve

0: Allez, bon réveil à toutes et à tous. Voilà, hein, on garde la pêche depuis 5 heures ce matin quand même. Hein. Gaëtan Sopolini Tiatrei.
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0: Allez, c'est les 7h au Gambier, 6h30 sur la Terre des Hommes. Il est 6h sous Pauline Tiatri. Alors voici votre journal présenté par Ibrahim Ahmedazi. Bonjour.
6: Bonjour Mac, bonjour à tous. Un nouveau vent de fronde médicale se lève au CHPF. Cette fois-ci, 10 oncologues et hématologues hospitaliers tirent la sonnette d'alarme. Dans une lettre ouverte, ils dénoncent un projet de loi voté en commission à l'Assemblée visant à délocaliser les soins du cancer et à remettre à plat le dossier du PET, du PET scanner. Un projet politique conçu selon eux sans concertation. Les détails dans un instant avec Ayata. Une marche pour dénoncer les méfaits des essais nucléaires et honorer la mémoire de toutes les victimes qui y ont laissé la vie. La mobilisation a eu lieu hier à Mataya à l'occasion de la commémoration du premier tir des essais nucléaires en Polynésie, voici 60 ans. Près de 2000 participants ont marché depuis le collège Tinomana Ebb jusqu'à la pointe de Teoro. Théophane Teritua les a suivis. Son reportage dans ce journal. Air Tahiti Nui passe à l'offensive pour éviter le trou d'air. Les chiffres sont contrastés pour la compagnie du pays qui a transporté plus de passagers et réalisé davantage de recettes en 2025. Pourtant, elle termine l'année avec une perte de plus de 2 milliards de francs. Du coup, son nouveau directeur général en poste depuis 4 mois annonce plusieurs changements pour redresser le cap. Nouvelle destination, Sydney le 14 décembre, le Japon l'année prochaine, rénovation des cabines, Wi-Fi gratuit et baisse de certains tarifs. Lionel Guérin était hier soir l'invité du journal télévisé. Il a dévoilé sa stratégie pour mieux redécoller. Chaque année, la magie mêlée à la grâce, à la beauté et aux danses opère. Et il en est ainsi depuis 145 ans. Le Hevai Tahiti a ouvert ses portes hier soir à Tuata avec pour premier temps fort le Rahiri. Trois groupes en compétition pour cette soirée d'ouverture. Le public, lui, était content d'être là, place Tuata, pour découvrir les danses et les costumes 100% végétaux parfois. Bienvenue à tous dans ce journal.
0: Décidément, la sonnette d'alarme n'en finit pas de sonner au centre hospitalier de Polynésie française. Dans une lettre ouverte percutante, des oncologues et hématologues hospitaliers montent au créneau.
6: En effet, ils dénoncent un projet de loi voté en commission à l'Assemblée et qui vise à délocaliser les soins du cancer et à remettre à plat le dossier du PET scanner, un projet politique conçu sans concertation qu'ils jugent dangereux pour les malades. Les détails avec Ayata Tarao.
7: C'est un cri d'alarme sans détour. Les spécialistes du cancer au Fénois contestent vivement la proposition législative issue de la Commission de la Santé. Ce texte prévoit le transfert des activités d'oncologie vers l'Institut du cancer. Premier point noir, le PET scanner. L'appareil a été inauguré l'an dernier au Taoné, mais la filière reste bloquée par les retards politiques liés à l'installation du cyclotron. Pour les médecins, tout détricoté administrativement est une aberration. Dans leur lettre, ils écrivent craindre que la prolongation des discussions, les études de faisabilité, les nouveaux appels d'offres ne fassent qu'aggraver ce retard, insistant sur l'urgence de résorber 2 décennies de retard. Cette carence engendre des coûts massifs, dévassants pour la CPS, mais elle provoque surtout une perte de chance, dit le collectif, pour les patients trop fragiles qui ne peuvent pas voyager. Deuxième alerte, la délocalisation des soins hors de l'hôpital public. Pour le corps médical, traiter le cancer exige la proximité immédiate de réanimateurs, de chirurgiens et de laboratoires de biologie. Face à des effectifs de spécialistes déjà très précaires aux Finnois, disperser les forces humaines et matérielles est qualifié de mesure déraisonnable. Les oncologues réclament une rencontre immédiate avec les décideurs politiques.
0: Une marche pour s'opposer aux méfaits des essais nucléaires et honorer la mémoire de toutes les victimes qui ont laissé la vie. L'événement s'est déroulé hier à Mataïa à l'occasion de la commémoration du premier tir des essais nucléaires en Polynésie, voici 60 ans.
6: Près de 2000 participants ont marché depuis le collège Tinomana Ebb jusqu'à la pointe de Teoro. Alors sur place, un temps d'échange a été organisé autour du thème des essais nucléaires et des conséquences qu'ils ont engendrées. Le reportage de Théophane Teritoa sur place.
8: 20 minutes de marche en mémoire de ceux qui ont donné leur vie et de toutes les victimes des essais nucléaires. Parmi les participants, Maïva, dont le grand-père est tombé malade à cause des essais nucléaires.
9: Nous avons nos grands-parents qui ont travaillé à Mururoa, qui ont vu les essais nucléaires et nous sommes là pour les rendre hommage, de nous battre aussi à notre façon, que la vérité soit mise au grand jour pour nous, pour nos enfants et pour nos petits-enfants.
8: Comme elle, près de 2000 personnes se sont rassemblées à Tehuru, composé en grande majorité de paroissiens protestants. Certains ont fait le déplacement depuis les archipels. Alberta Tamaititahiu est venue spécialement de Evavé. Elle a répondu à l'appel de sa paroisse pour s'associer à ce grand rassemblement.
10: Il ne suffit pas seulement de se lever, chercher un moyen pour nettoyer le poison qu'il y a dans nos îles, dans le ciel. Et dans la mer.
8: C'est aussi un moment de partage pour la jeunesse venue de différents districts. Cette marche se veut une occasion de sensibiliser les jeunes générations aux épreuves endurées par leurs parents à l'époque de l'installation du Centre d'expérimentation du Pacifique, CEP.
11: On m'a raconté, c'est mon papa qui a appelé Atomi. Je me suis dit, yeah, on peut en emmener ici en Polynésie. On le peut laisser aux étrangers. Non, on en emmener ici. Mais c'est surtout pour la Polynésie, c'est important.
12: Ça m'intéresse beaucoup dans le sens où j'aime suivre ma culture. Les essais, c'est vraiment un sujet qu'on a abordé en cours et vraiment, c'est pas rien.
8: Parallèlement, l'association 193 organisait sa journée de rassemblement à Papeete afin d'honorer la mémoire de toutes les personnes emportées par les concerts radio-induits. L'occasion également de faire le point sur l'avancement des actions menées par l'association. Lina Normand, vice-présidente de l'association 193.
13: L'association accompagne dans le cadre de la démarche de demande d'indemnisation. Le vert représente un dossier qui a été reconnu par le CIVEN, cette personne est bien victime des essais nucléaires. Tous les rouges, ces dossiers ont été rejetés en raison du 1 millisievert. Le fameux seuil dosimétrique que l'association dénonce et qui aujourd'hui vient à être reconnu comme n'étant qu'un seuil de gestion et non pas un seuil médical ni scientifique.
8: Un élan de solidarité qui a résonné bien au-delà de Tahiti, des Marquises au Tuamotu en passant par les Australes et les îles sous le vent, les habitants de Rikitea, Nukuhiva, Fakarava, Makemo, Rangiroa, Taha'a, Maupiti, Rurutu se sont eux aussi mobilisés chacun chez soi, pour faire vivre ce devoir de mémoire.
6: Rappelons que les commémorations d'Aldébaran se tiennent aujourd'hui encore jusqu'à 18h dans les jardins Pumahara face au parc Bougainville. Et de son côté, la commission des institutions de l'Assemblée a adopté à l'unanimité hier une proposition de délibération demandant solennellement pardon au peuple polynésien pour la responsabilité historique de l'institution dans l'implantation du Centre d'expérimentation du Pacifique. Porté par le président de l'Assemblée, Anthony Géros, le texte sera examiné en séance plénière.
0: Air Tahiti Nui passe à l'offensive. Les chiffres sont contrastés pour la compagnie du pays qui a transporté plus de passagers et réalisé davantage de recettes en 2025. Pourtant, elle termine l'année avec une perte de plus de 2 milliards de francs. Cherchez l'erreur.
6: Eh bien, son nouveau directeur en poste depuis 4 mois semble l'avoir trouvé. Du coup, il annonce déjà plusieurs changements pour redresser le cap. Nouvelle destination, alors Sydney le 14 décembre. Narita et donc le Japon l'année prochaine. Rénovation des cabines, Wi-Fi gratuit et baisse de certains tarifs. Lionel Guérin, le directeur général de la compagnie Air Tahiti Nui, était hier soir l'invité du journal télévisé. Il a dévoilé sa stratégie pour mieux redécoller.
14: Il y a trois choses. D'abord, nous sommes en train de passer une crise quand même importante d'augmentation du carburant due au Golfe, plus 3 milliards de dépenses de carburant cette année. Et grâce aux mesures prises tarifaires, maîtrise des coûts, faire voler plus les avions, nous avons quasiment déjà, et puis aussi hedging, c'est-à-dire couverture de carburant, nous avons déjà quasiment couvert ces 3 milliards. Donc ça, c'est le premier point. Deuxième point, c'est voler plus, c'est-à-dire que l'année prochaine, nous allons faire voler plus les avions.

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3: Musique avec Aparima de la troupe Nona Here, le Royal Band Parle-lui si le temps nous le permet. Juste avant l'horoscope du zodiaque avec notre astrologue, vous savez, il s'appelle Mikey. Voilà.
4: Du fromage et tout. Enfin, moi j'étais sur l'omelette.
3: Ah, sur l'omelette, ouais. Fromage, et ben voilà. T'en fais mettre. Hey, si vous passez, ça tape, vous êtes sur la première. On y va.
5: Yaorana à tous, voici votre horoscope de ce vendredi 3 juillet. Les béliers, terminez la semaine en savourant vos réussites. Les taureaux, un moment convivial vous fera le plus grand bien. Les gémeaux, une invitation pourrait lancer un excellent week-end. Les cancers, la sérénité est au rendez-vous. Les lions, place au plaisir et à la détente. Les vierges, vous pouvez être fiers du travail accompli. Les balances, votre bonne humeur est communicative. Les scorpions, une petite victoire mérite d'être célébrée. Les sagittaires, le week-end commence sous les meilleurs auspices. Les capricornes, vous récoltez les fruits de vos efforts. Les verseaux, laissez parler votre spontanéité. Et puis les poissons, une fin de semaine douce et pleine d'ondes positives. C'était votre horoscope. Très belle journée à tous, bon week-end et à lundi.

0: C'est vraiment prendre du plaisir et s'amuser, essayer d'avoir encore des 9, peut-être même un 10.
1: Tere Manake et Kahiha, d'autres surfeurs profitent aussi de ces belles conditions offertes par la passe de Havaï. Aimeo Cesermak frôle l'excellence dans sa série du premier tour. Une première vague notée 9.70 et une seconde à 9.83. À l'arrivée, un total de 19.53 pour Aimeo. Félix Bourgoin et Enrique Aritu tutoient eux aussi les sommets du scoring. Dans leur sillage, la nouvelle génération de surfeurs emmenée par Liam Chamkwa n'est pas en reste. Le surfeur de 13 ans remporte sa série du premier tour grâce notamment à un tube noté 5.17.
2: Quand il y a des super bonnes conditions de vague, ben, c'est là qu'on essaie de mieux s'exprimer. Ben, bon, c'est des boys qui connaissent bien aussi le spot et on est tous contents pour eux que ça dure, pour eux que tout se passe bien. 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
3: Parlons culture à présent. Vous connaissez la cérémonie du Umuti, cette marche sur des pierres brûlantes. Hier soir, ce rituel a ouvert officiellement le Heiwa, rassemblant initiés et novices. Loin du simple folklore, c'est tout un héritage spirituel que Raymond Graff, maître de cérémonie, s'efforce de transmettre de génération en génération. Les précisions de Thomas Chabrol.
4: Des pierres chauffées pendant plus de 15 heures, les flambeaux s'allument, les chants, les invocations ouvrent la cérémonie. Le Umuti plonge les participants dans les racines de l'histoire des premiers peuples océaniens.
5: La cérémonie a été mise en place depuis des antiquités. Les plus grands navigateurs ont été les océaniens. Ils sont arrivés chez nous avec leurs marins, leur nourriture, leur culture. Ils ont mis en place la découverte de cette île Hiti Nui Mareria et ensuite Hiti Nui Inia, Hiti Nui Iralo.
4: Selon la tradition, le Umuti est né à l'époque du Matariraro, durant lesquels les conflits devaient cesser entre les clans. La marche sur le feu permettait alors de reconnaître l'autorité spirituelle du grand prêtre, tandis que les tubercules de thie, cuits plusieurs jours dans le four, étaient redistribués aux différents clans pour assurer leur subsistance pendant plusieurs mois.
5: Et la marche sur le feu n'est pas du tout folklorique. Son institution a été mise en place et nous la respectons jusqu'à aujourd'hui. Et ça a failli disparaître sous l'influence occidentale, mais hélas, le Maori a été plus fort qu'eux. Cet héritage, eh bien, il faut le respecter d'abord. Il faut l'aimer et on ne peut pas tricher avec le feu.
4: Chaque année, des initiés mais aussi de nombreux visiteurs viennent assister à ce rituel. Certains franchissent les pierres brûlantes portées par une démarche personnelle.
6: Je remets tout à la terre, tout ce qui est les événements passés et je remercie les événements nouveaux qui arrivent pour le Heiwa de 2026.
7: Spirituel, culturel, identitaire et humain. J'ai des objectifs personnels, familiaux et professionnels. Et voilà, je marche pour moi et je marche aussi pour plusieurs communautés. Voilà.
4: Au-delà des flammes et des braises, l'Umuti continue de faire vivre un patrimoine immatériel où se mêlent histoire, spiritualité et identité polynésienne.
8: Ça fait du bien, ça chauffe un peu quand même. Hein. Oui, c'est agréable et c'est fort.
9: Moi, je pense que c'est spirituel.
10: Ouais, très spirituel, ouais.
9: Oui.
10: On ressent vraiment quelque chose de très fort en faisant ça, ouais.
9: Oui.
4: Cette cérémonie est un puissant symbole de transmission. En perpétuant les gestes, l'histoire et les rites hérités de ses ancêtres, le Taoua Raymond Graff veille à faire perdurer cette tradition.
3: Et justement, en parlant de tradition, le coup d'envoi du Heiwa Tahiti 2026 est donné ce soir à Toata. 2 semaines de compétition démarrent entre chants, orchestres et danses traditionnelles. Notre journaliste Vemi Tierlo est sur place. Vemi, on imagine que cette cérémonie du Rahiri rassemble toujours autant de monde.
11: Yauranamika, effectivement, elle rassemble toujours autant de monde et surtout les chefs de groupe. Donc depuis les gradins, ici, la cérémonie a démarré déjà il y a plus d'une dizaine de minutes. Les chefs de groupe ont été accueillis sur la scène de Toata par les membres du jury. Vous savez, le Rahiri, c'est cette cérémonie unique où les chefs de groupe, les membres du jury, les officiels viennent déposer leurs feuilles de bananier. Ça représente un pacte solennel du respect mutuel rituel et bien évidemment du fair play, une manière de placer cette 145e édition sous la protection des anciens et de garantir la fraternité malgré la compétition. Je suis avec Heremoana Mamatueyahutapu qui va nous parler justement de cette 145e édition et des groupes qui sont présents en chant et en danse. Heremoana, un mot sur les participants.
12: Bien, 11 groupes en danse et 11 groupes en hyméné. Donc une compétition qui s'annonce aussi assez relevée puisque nous avons des groupes confirmés, connus et certains reviennent. Depuis longtemps, ils n'ont pas participé au Heiva. Des groupes comme Nona Here, des groupes comme Teikyura, comme Tuakura. En danse et des groupes confirmés qui sont là quasiment, enfin qui sont là plus régulièrement comme Temaeva. On peut citer aussi Otetie qui revient et de même au niveau des Himene, nous avons Tepeti no Parenui qui revient régulièrement, Tomari Itiperui et puis on est très heureux de revoir Tomari Tautira et Tomari Vaidao en concours cette année, revenir au concours du Heiva Itaiti. Donc je pense que cette 145e édition du Heiva sera encore une belle édition.
11: Alors qui passera ce soir en chant et en danse?
12: Alors, en chant, nous avons en ouverture le groupe Tomari Itiperui, rendu célèbre par son ancien chef de groupe Paparei, repris aujourd'hui par sa fille Regina. Nous aurons ensuite Tomari Ituhapain no Mahina en concours de Tarvatuhapain. Et puis nous terminerons la soirée avec le grand retour de Nonahere, dirigé par Matani Kainuku.
11: Alors très rapidement, cette année, il y a l'utilisation des drones. Est-ce que ça va changer quelque chose pour la notation?
12: On verra bien ça. C'est à l'utilisation, je pense que l'on va pouvoir se rendre compte de l'apport réel de cette nouvelle technologie. Il y a eu quand même encore une fois pas mal de changements dans l'organisation qui interrogent les chefs de groupe. Certains chefs de groupe sont un peu encore une fois s'interrogent encore une fois sur ces nombreux changements. L'élection des membres du jury par tirage au sort, c'est quelque chose de nouveau. Donc il faudra faire un bilan aussi de ces apports et de l'impact dans l'organisation du Heiva, notamment pour le bon déroulement des spectacles.
11: Voilà ce qu'on peut dire, Mika, depuis Tohata, avec la cérémonie du Rahiri qui se tient toujours derrière nous. Ya Heiva, Te Heiva, à vous les studios, Mika Delattre.
3: Merci Bémi Tierlo et Esther Cuneo à la caméra. 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

0: Bonsoir, Manahouné, hein. Hey, Soupodini Tiat, hey, ah, hey. Merci Coco Chou à la console dans quelques instants. À votre libre antenne avec notre ami Mikey depuis la perle du Pacifique. Quant à nous, Dieu voulant, on se retrouve demain matin, 6h pour votre matinale préférée du week-end. Bonne journée, bon Réva, bonnes vacances, bon tout ce que vous voulez. Bon anniversaire si vous êtes né un 3 à juillet, comme la cousine Gwen Bruno Lee du côté de Paufei à Nuitehoki et Koika Hanao. Sur la première, il est déjà l'or.
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0: 8h sur la première, direction Paris pour France Info, le journal.
5: Très inquiet, a-t-il dit, pour la saison des feux qui a commencé dans l'Hexagone avec un mois d'avance, selon lui. Morgane Guillaumard.
6: Plusieurs critères sont réunis pour favoriser de nouveaux incendies. La canicule, la végétation abondante suite aux pluies importantes de la fin de l'hiver et le vent qui se lève par endroits. D'où la crainte soulevée par le ministre de l'Intérieur, Laurent Nunez.
7: On est évidemment très inquiet pour la saison. On a un mois d'avance là sur les départs de feu.
6: Le ministre assure que la France dispose de moyens humains et aériens suffisants pour faire face aux incendies.
7: 90 à 95% des feux ne parcourent que quelques hectares en réalité, puisqu'on arrive à intervenir très vite. Alors évidemment, on se prépare à être aussi réactif tout au long de la saison. Mais je vous le redis, ça sera compliqué parce qu'on voit que la saison...

0: démarrer plus tôt, que les conditions météorologiques ne sont pas favorables.
1: Il en appelle, tout comme les pompiers, à la vigilance, car 9 départs de feu sur 10 sont dus à l'action humaine. Comme le déplore Éric Florès, directeur départemental des services d'incendie et de secours de l'Hérault.
2: C'est des faits, des gens qui ne font pas attention. On a eu un départ de feu, par exemple, sur un rond-point à Maraussan, dans la banlieue de Béziers. Ça ne peut être qu'une cigarette. Maintenant, on anticipe le fait que la saison va être longue.
1: Et pour s'y préparer au mieux, les 900 pompiers mobilisés sur ce feu vont se reposer, être suivis par un médecin, après avoir été fortement sollicités sur ce premier gros incendie de la saison.
3: Morgane Guillaume, reportage. Comme la France ce week-end, la côte est des États-Unis est en proie à une chaleur accablante avec des températures ressenties qui pourraient dépasser les 45 degrés à New York et battre des records. Voilà qui risque de peser sur le mondial de football et les célébrations du 250e anniversaire des États-Unis, dont la parade prévue ce vendredi a été d'ores et déjà annulée pour ces raisons de forte chaleur. Une enquête en cours au commissariat d'Alençon dans l'Orne après la plainte de 6 détenus pour violence et harcèlement moral au sein de la prison ultra-sécurisée de Condé-sur-Sarthe. Ils accusent la direction et ses équipes de volontairement les humilier, les déshumaniser afin, disent-ils, de briser leur résistance. Le corps démembré de la victime avait été retrouvé dans une malle dérivant sur la Seine plus de 30 ans après les faits. La cour d'assises des Yvelines vient de condamner ce vendredi à 25 ans de réclusion criminelle Marie-Thérèse Garcia, surnommée Madalton, pour le meurtre en juin 95, donc, de Corinne Didiot. Son co-accusé avec ce beau-frère a en revanche été acquitté. À Carpentras, dans le Vaucluse, un festival de courts-métrages annonce l'annulation de sa 7e édition, déplorant une décision de la nouvelle mairie RN de supprimer une subvention allouée à l'association. Le maire évoque, lui, un impératif de rigueur budgétaire. À l'étranger, ces nouvelles frappes russes sur l'Ukraine, elles ont fait 5 morts, tandis que des raids de Kiev sur la Russie et en territoire occupé ont fait une dizaine de victimes selon les autorités des deux pays. Ces échanges de frappes, en tout cas, interviennent au lendemain de la plus vaste attaque de drones et de missiles russes ayant visé la capitale ukrainienne depuis le début de l'offensive de Moscou. C'était il y a plus de 4 ans maintenant. Et puis 4 mois après sa mort dans une frappe israélo-américaine, les hommages se succèdent devant la dépouille d'Ali Khamenei, des responsables iraniens et étrangers, et des centaines de personnes se sont recueillies ce vendredi devant le cercueil de l'ancien guide suprême iranien exposé dans un complexe religieux de Téhéran. Il est bientôt 20h04 sur France Info, l'heure de retour.

0: sur la plage, les doigts de pied en éventail, Mikey en direct de Bora Bora sur la première.
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Place à présent à vos prévisions météo établies par le Centre Météo France en ce samedi 4 juillet. Il n'y a pas de vigilance particulière ce matin de la pointe sud de Loyauté. Le ciel est passagèrement nuageux, mais le temps est sec. Sur le nord-est, des nuages déposent quelques ondées. Sur le reste du pays, le soleil domine. Sur l'ouest, le vent d'est sud-est aussi entre 5 et 10 nœuds. Ailleurs, il souffle de 10-15 nœuds, localement un bon 15 nœuds. Sur le nord-est, pour cet après-midi, de l'île de Coigny au Loyauté, le ciel reste passagèrement nuageux. Des nuages formés sur le relief des bords, localement au vers l'est et la pointe nord, où ils occasionnent quelques ondées. Le soleil l'emporte ailleurs. D'est sud-est, le vent est compris entre 10-15 nœuds, localement 10 nœuds sur la pointe sud de l'île de Coigny, nos Dénégonnais, et les températures se maintiennent entre 23 et 26 degrés. Donc retenez bien qu'il n'y a pas de vigilance particulière.

C'était vos prévisions météo. Prudence et vigilance à toutes et tous. Z1 Kanaki Brother.

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Kewanini avec Mosaïque Mélodie. Bonne vibration positive.

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0: Laurent Nunez. On est évidemment très inquiet pour la saison. On a un mois d'avance là sur les départs de feu.
1: Le ministre assure que la France dispose de moyens humains et aériens suffisants pour faire face aux incendies.
0: 90 à 95% des feux ne parcourent que quelques hectares en réalité, puisqu'on arrive à intervenir très vite. Alors évidemment, on se prépare à être aussi réactif tout au long de la saison. Mais je vous le redis, ça sera compliqué parce qu'on voit que la saison a démarré plus tôt, que les conditions météorologiques ne sont pas favorables.
1: Il en appelle, tout comme les pompiers, à la vigilance car 9 départs de feu sur 10 sont dus à l'action humaine, comme le déplore Éric Florès, directeur départemental des services d'incendie et de secours de l'Hérault.
2: C'est des faits, des gens qui ne font pas attention. On a eu un départ de feu par exemple sur un rond-point à Maraussan dans la banlieue de Béziers. Ça ne peut être qu'une cigarette. Maintenant on anticipe le fait que la saison va être longue.
1: Et pour s'y préparer au mieux, les 900 pompiers mobilisés sur ce feu vont se reposer, être suivis par un médecin, après avoir été fortement sollicités sur ce premier gros incendie de la saison.
3: Morgane Guillaumard du réseau ici pour France Info. L'inquiétude va demeurer sur le front des incendies puisque demain, 6 départements du sud de notre pays seront en vigilance rouge pour un risque très élevé de feux de forêt. Les territoires concernés sont les Pyrénées-Orientales, l'Aude, l'Hérault, le Gard, le Vaucluse et les Bouches-du-Rhône. Au risque de feux de forêt s'ajoute la canicule. À partir de demain, à la mi-journée, 2 départements vont basculer en vigilance orange. Il s'agit des Pyrénées-Orientales et de l'Hérault. Un premier bilan de la canicule en France communiqué aujourd'hui par l'Agence Santé Publique France. On parle de la période qui a eu lieu ces derniers jours en juin. Il y a eu 2025 décès supplémentaires liés à la canicule sur la semaine du 22 au 28 juin comparativement à la semaine d'avant, pointe la ministre de la Santé invitée ce matin de TF1. Selon Stéphanie Rist, ces chiffres vont évoluer. Santé Publique France publiera dans 3 semaines des chiffres consolidés.
4: À 22h03 sur France Info, rien ne va plus entre Laurent Wauquiez et Bruno Retailleau.
3: Depuis que le premier s'est rapproché d'Édouard Philippe dans le cadre de la prochaine présidentielle, mercredi le chef des députés LR faisait savoir que l'ancien Premier ministre pouvait incarner l'ordre et le sérieux permettant de redresser la France, un rapprochement au détriment du candidat de son parti, les Républicains. La réplique de Bruno Retailleau à ses déclarations a eu lieu aujourd'hui et elle est sévère, Audrey Tison.
5: Si Laurent Wauquiez n'est pas bien avec nous, c'est à lui de trancher, lance Bruno Retailleau, invitant indirectement le chef des députés, les Républicains, à quitter le parti de droite. Et Bruno Retailleau va plus loin, il se montre cinglant.
6: Je ne veux pas suffisamment de mal pour Édouard Philippe pour me réjouir que Laurent Wauquiez le soutienne, parce que je pense qu'il ne mérite pas ça. Dans la vie, on peut avoir des convictions qui sont différentes. Mais je pense que le pire de tout, ce qui vraiment dégoûte les Français, c'est de retourner sa veste si souvent. C'est de changer d'avis d'un mois à l'autre. J'ajouterais que ça me sert finalement, parce que par contraste, chaque jour,

0: Il me rend un peu plus sympathique.
1: Et il n'est pas le seul chez LR à dénoncer un changement de pied de Laurent Wauquiez. Plusieurs élus ressortent des anciennes déclarations du député auvergnat. Édouard Philippe, c'est le macronisme sans Macron, disait Wauquiez il y a un an. Voilà ce que souligne l'eurodéputée Céline Himard qui commente « C'est beau la constance des convictions ». Édouard Philippe lui-même prend tout cela avec précaution. « Je ne suis pas sûr que ce soit un soutien, mais j'ai noté que Laurent Wauquiez m'encourageait », dit simplement le candidat du parti Horizon.
2: Audrey Tison, service politique de France Info. La cour d'appel de Versailles a tranché dans un arrêt rendu aujourd'hui. Elle a décidé de relaxer l'ancien président du Centre National du Cinéma et de l'Image Animée, le CNC. Dominique Boutonnat a été jugé pour avoir sexuellement agressé son filleul en Grèce en août 2020. Selon la cour, la culpabilité des faits d'agression sexuelle reprochés à Dominique Boutonnat n'est pas établie. En conséquence, il est relaxé de l'ensemble des faits de la prévention, a expliqué la présidente de la cour d'appel de Versailles. Un profil s'affine. Celui de la femme soupçonnée d'avoir mené lundi soir à Monaco une tentative d'assassinat à l'engin explosif contre un homme d'affaires d'origine ukrainienne. Selon les derniers éléments, cette femme est une Ukrainienne de 39 ans. Elle n'a pas agi seule. C'est ce que fait savoir le procureur adjoint de la principauté de Monaco. Son domicile en Allemagne a fait l'objet d'une perquisition aujourd'hui, mais l'intéressée n'était pas présente sur les lieux, rapporte la police allemande.
3: À 9 jours après le dramatique double séisme qui a frappé le Venezuela, le bilan des victimes s'aggrave encore ce soir.
2: Oui, on parle de 2645 morts et on compte toujours 50 000 disparus selon l'ONU. Hier, la présidente par intérim du Venezuela dressait devant la presse internationale un bilan positif de l'action des autorités pour répondre à ce double séisme. Le gouvernement nie avoir tardé à agir. Pourtant, ici et là, on entend un tout autre son de cloche. Alice Campagnol.
4: On est tout seul ici et tout ce que vous voyez ici, ce sont des particuliers qui l'ont donné.
5: Sur la place Altamira, à Caracas, un campement de fortune abrite 60 familles, 108 personnes exactement, qui vivent désormais sous des tentes.
4: Ici, le gouvernement ne nous a rien donné. Je sais de quoi je parle. Je suis ici depuis le premier jour. Les autorités n'ont pas mis un pied sur cette place.
5: Les sinistrés reçoivent de l'aide des habitants de la zone qui s'arrêtent pour donner de l'eau, des vêtements ou bien à manger comme ce retraité.
6: J'ai pensé qu'ils n'avaient rien à manger pour le petit-déjeuner. Donc de ma propre initiative, avec mon épouse, nous préparons des arepas. Elle les prépare, je les fais cuire, on les remplit ensemble et je les amène. Je vis ici, à Los Palos Grandes. Je sais ce que les gens ont vécu à La Guaira et dans tout le pays.
5: Mais malgré tout, la colère gronde.
7: Nous avons un cœur si pur, nous les Vénézuéliens, et nous sommes si solidaires qu'en 24 heures, tous, sans exception, peu importe la classe sociale, tous, nous nous sommes unis pour nous entraider. Alors qu'en 24 ans, ce gouvernement n'a absolument rien fait.
5: Sur les zones sinistrées, les altercations entre survivants et forces de l'ordre se multiplient. La frustration se mêle désormais au désespoir.
2: Alice Campagnol, France Info, Venezuela, la côte est des États-Unis en proie à des chaleurs extrêmes au point que l'on se demande si le match de huitième de finale du mondial de football Paraguay-France prévu demain à 23h heure française va être reporté ou pas, car à Philadelphie, où le match doit se jouer, de nombreux événements sont annulés, y compris la grande parade qui devait célébrer les 250 ans de la déclaration d'indépendance des États-Unis, Guillaume Batin.
8: Le concert de la reine du hip-hop, Queen Latifah, déjà annulé hier soir, c'était les prémices. La parade de chars sur Market Street annulée, après avoir été avancée d'une heure ce matin. Les studios de la chaîne américaine Fox News sont démontés devant Liberty Bell, l'un des symboles de l'indépendance des États-Unis. Et les centaines de bénévoles, habillés en costumes d'époque, rentrent chez eux, comme Marc.
9: Le régiment de cavalerie que je représente a été transporté, nourri et rémunéré par les Français. Voilà pourquoi je porte la cocarde française sur mon chapeau. Ils ont annulé la parade, mais on est là quand même. On est allé au hall de l'indépendance avec le drapeau du Connecticut. Et là, on rentre chez nous, à la maison. Avec mon uniforme fait de 5 couches de laine bleue foncée qui pèse 6 kilos. On a bien entendu quelques percussions militaires, celles de l'armée du Massachusetts de 1775. Mais la chaleur a eu raison des commémorations. Reste à savoir si les plus de 40 degrés annoncés pour demain et les risques d'orage qui vont planer au-dessus du Philadelphia Stadium auront raison de la FIFA et de ses intérêts financiers.
2: Guillaume Batin pour France Info. Le mondial de football sur le terrain, c'est ce duel ce soir Australie-Égypte. en 16e de finale. Jean-Pierre Blimaud, vous suivez cette rencontre. Un partout entre les deux équipes et on dispute la prolongation.
0: Oui, ce sont les 5 premières minutes de la première prolongation et toujours un but partout, vous l'avez dit, avec une équipe égyptienne qui pourtant continue de pousser pour arracher la victoire et une qualification en 8e de finale qui serait une première après une Coupe du Monde avec phase de groupe. Et cette équipe égyptienne, elle a bien failli marquer ce deuxième but libérateur.

Rebonjour Fethou et Christian, bonjour à toutes et à tous. Merci d'être avec nous pour ce flash d'information. On commence avec une excellente nouvelle pour les apiculteurs de Wallis et Futuna. Après plusieurs années de démarches, la Nouvelle-Calédonie autorise désormais l'importation de miel et de produits apicoles en provenance de notre territoire. Une décision rendue possible après une évaluation sanitaire qui a confirmé l'excellente santé du cheptel apicole local, considéré, comme nous le dit la CCIMA, comme l'un des plus préservés au monde. Concrètement, les voyageurs pourront désormais emporter jusqu'à 1 kg de miel wallisien ou futunien vers la Nouvelle-Calédonie. Voilà une belle reconnaissance pour la filière locale. Dans l'actualité coutumière de Wallis, retour remarqué de Faipule Pelenato Salua à la tête du district de Hihifo. Près de 4 mois après avoir quitté ses fonctions, il a été réinstallé comme Faipule donc du district nord. Une annonce qui a surpris de nombreux observateurs puisqu'elle est intervenue lors du Kava organisé à l'occasion de la fête paroissiale de Saint-Pierre et de Saint-Paul le 29 juin dernier. Éducation maintenant, c'est officiel, le chantier de réhabilitation du lycée de Mataoutou doit débuter aux alentours de la fin août. Un projet majeur de 27 millions d'euros financé par l'État. L'objectif étant de moderniser les infrastructures de l'établissement, les adapter à l'évolution de l'offre de formation. Avant le lancement des travaux, une première réunion d'étape s'est tenue hier entre le proviseur et les entreprises retenues, dont une grande partie, donc 15 des 16 entreprises, sont locales. Dans l'actualité régionale, la Nouvelle-Calédonie a installé les exécutifs de ses 3 provinces hier, vendredi 3 juillet. Dans le sud, Sonia Baquès conserve la présidence. Dans le nord, Paul Niaoutine est reconduit à son poste. Aux îles Loyauté, changement de visage avec l'élection de Michael Forest qui succède à Mathias Waneux. Prochaine étape politique importante, la mise en place de la nouvelle composition du Congrès le 10 juillet. Place au sport avec le grand rendez-vous rugby du week-end. Le 15 de France affronte les All Blacks ce samedi soir au One New Zealand Stadium dans le match d'ouverture du championnat des nations. C'est donc à Christchurch en Nouvelle-Zélande. Une affiche prestigieuse 15 ans après le séisme qui avait détruit le mythique Lancaster Park. Parmi les titulaires français, le centre originaire de Futuna, Yoram Moefana. Voilà un match particulièrement attendu et qui sera diffusé en direct ce soir à partir de 19h dans un établissement de nuit du nord de Wallis. Et en football maintenant, la Coupe du Monde 2026 poursuit sa phase à élimination directe. Ce samedi, les 8e de finale continuent avec notamment Canada-Maroc et France-Paraguay. Les Bleus qualifiés après leur succès contre la Suède tenteront de décrocher leur place pour les quarts de finale dans une compétition toujours aussi indécise. Et justement pour les passionnés de ballon rond du Fénois, l'association Jeunesse Football Ouvert relance ses activités. Ce samedi, elle invite enfants, jeunes et même parents à participer à...

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3: Elles sont pas stables. Quand on dit qu'elles sont pas stables, c'est-à-dire que c'est des hybrides, en tout cas des sélections qui ont été faites et qui, au fur et à mesure, ça se passe aussi un peu pareil pour les amaryllis. Les amaryllis, des fois, quand il y avait des bulbes qui arrivaient, il y en avait avec des couleurs pourpres, très mauve foncé. Et au bout de 2 ans, la fleur, elle redevenait plus ou moins rose. Parce qu'en fait, au niveau de la génétique, c'est pas stable, ça n'est pas encore fixé. Donc ça peut changer. Et il y a aussi une autre chose qui fait que la couleur, elle change, c'est que bien souvent, ils sont dans les pays où ils sont produits, en Asie bien souvent, ils sont nourris avec des engrais riches avec certains produits, donc des bêta-carotènes, enfin des carotènes en fait, qui font que la fleur, elle est plus ou moins foncée. Et puis au fur et à mesure que la plante, elle pousse, elle perd cette hormone, on va dire, et du coup, elle s'éclaircit.
4: Ok. Voilà. Et là, avec les pluies, il a un peu pourri le...
3: Oui, alors ce qu'il faut faire, si ça commence à ramollir, à pourrir, il faut la déterrer, couper les parties qui sont un peu molles et abîmées, laisser sécher, saupoudrer de la cannelle en poudre pour la pâtisserie sur la cicatrice. Bien que ça sèche, après, vous pouvez replanter.
4: Ok. Parce qu'il y a une dame, elle m'a dit de les mettre les racines en l'air.
3: Alors, de toute façon, le but, c'est que ce soit aéré. Donc, vous pouvez mettre sur une grille, choses comme ça. Il ne faut pas qu'il y ait d'humidité autour, tout simplement. Il faut que ça sèche. Mais la cannelle, c'est un cicatrisant.
4: OK.
3: Voilà. Oh.
4: Merci beaucoup.
5: Merci à vous.
3: Bon week-end.
5: Bon week-end. Bonne journée.
3: Au revoir.
5: On a Marie, au bout du fil. Bonjour, Marie.
6: Bonjour.
3: Bonjour.
5: Je vous écoute.
6: J'ai juste une question, c'est juste pour savoir, quand les maniocs sont en fleurs, ça veut dire quoi?
3: Ça veut dire qu'ils sont déjà bien vieux. Oui.
6: Ah.
3: Oui. Donc, soit vous déterrez et pour voir si les racines, elles sont pas trop vieilles et trop creuses, soit vous coupez les tiges et vous faites des boutures avec pour repartir sur du neuf.
6: D'accord.
3: Oui.
6: Et puis, est-ce que c'est bon, une deuxième question, est-ce que c'est bon de faire de la fumée, du feu dans un potager?
3: Alors, la fumée va agir comme un répulsif contre beaucoup d'insectes, en tout cas les aleurodes, les chrysomèles, tous les insectes qui viennent se poser et piquer les fruits ou les feuilles. Mais il faut faire attention aussi de ne pas trop en mettre, parce que des fois, quand on met sous des gros arbres, genre les chi, ça peut retarder ou accélérer, quand ils sont en fruits, le mûrissement.
6: D'accord. Voilà, c'était mes deux questions. Voilà. Merci beaucoup.
3: Merci. Bon week-end.
5: Bon week-end, au revoir. Ouais. On a Marilyn au bout du fil. Allô, bonjour Marilyn.
7: Oui, bonjour.
3: Bonjour.
5: On vous écoute.
7: Je voudrais changer mes pots de colombo. Je voudrais les changer de pot. Quand est-ce que je peux le faire?
3: Le 22 et le 23 juillet.
7: 22 et 23. Merci beaucoup.
3: Merci à vous. Un bon week-end.
5: Bon week-end, Marilyn.
3: Au revoir.
5: Allez, on peut rediscuter.
3: Ouais,
5: en attendant d'autres appels. Vous parliez de darwinisme tout à l'heure.
3: Oui.
5: Alors le darwinisme, c'est la
3: théorie de l'évolution.
5: Évidemment.
3: Ouais. On prend une espèce, on la met sur un site tout petit, et puis on la laisse évoluer, et puis elle s'adapte selon son environnement. C'est pour faire simple, parce que c'est très complexe.
5: Oui, parce que c'est très complexe. Mais on a la chance en Calédonie de vivre sur un espace insulaire.
3: Oui.
5: Donc les espaces insulaires ont souvent des biodiversités assez propres, parce que ce sont des espaces qui sont totalement fermés.
3: Oui.
5: Et en plus, on a aussi la chance de vivre dans un espace où, botaniquement en tout cas, en termes de flore, en termes de faune aussi, on est très très très très riche. Et c'est des plantes qui ont très peu évolué depuis des périodes très vieilles. Et donc, on a une petite idée de à quoi pouvaient ressembler les plantes avant.
3: Oui, d'ailleurs avec l'amborella.
5: Bien sûr, l'amborella, la plante la plus vieille.
3: La mère des plantes à fleurs.
5: La plus vieille.
3: Qui est donc endémique à chez nous.
5: Exactement, l'amborella, je ne sais plus comment elle s'appelle, mais voilà. On a aussi des plantes très très spéciales comme la Margaritaeae, je ne sais plus comment c'est le premier, mais
3: qui fait le voilà.
5: Les fleurs sur le tronc. Oui, alors ça, oui. c'est assez fascinant.
3: En fait, c'est cette adaptation spectaculaire de la nature, du vivant, qui fait qu'on a des spécimens assez rares. Ou même, regarde un truc tout bête, le bois bouchon. Tu connais?
5: Oui, oui, le bois qui flotte, tout ça. Le bois bouchon, c'est-à-dire.
3: La rivière de la Madeleine.
5: Ah oui, ok, non. Okay. Le micro-endémisme et tout. Voilà. Oui, d'accord.
3: C'est encore pire, c'est du micro-endémisme. Le bois bouchon, en fait, il est creux.
5: Moi, je confondais avec l'autre, là. Le bois mort, quoi. non.
3: On n'est pas du tout. Okay. Voilà, cet arbre-là qui est vraiment exceptionnel, qui pousse les pieds dans l'eau. Pourtant, c'est la famille des conifères. Est-ce qu'on a vu des conifères pousser dans l'eau? Non, ben voilà, ben chez nous, oui.
5: Quand les poules auront des dents, finalement. Et nous
3: on a du bois bouchon.
5: On est dans toutes les exceptions, finalement, botaniques. C'est assez fascinant. Et vous parliez justement du vivant. C'est vrai qu'on a tendance à souvent penser, à souvent envisager le végétal comme une sous-classe du vivant, mais vous venez de nous le dire tout à l'heure avec les chèvres qui mangent les plantes.
3: Les
5: d'ailleurs, vous avez très bien imité les
3: chèvres. Comme ça, ouais.
5: Voilà. Et des plantes qui communiquent entre elles. Ouais. Est-ce qu'il y a des plantes qui peuvent se déplacer?
3: Oui. Oui. Il y a un palmier marcheur.
5: Wow, c'est fascinant. Ouais, ouais. C'est fascinant parce que j'avais cette discussion hier avec un ami qui me disait, imagine si les arbres
3: bougeaient,
5: pouvaient marcher. Oui. Eh bien, moi, je pense qu'il y aurait des plantes qui seraient assez rapide et des plantes qui ne le seraient pas. Pour moi, le citronnier, c'est un arbre qui ferait trop sa vie, quoi.
3: Ah ouais,
5: c'est un arbre qui partirait comme ça,
3: qui serait très
5: indépendant. Là où le manguier serait un peu plus posé, je pense.
3: Non, mais c'est vrai qu'il y a des arbres qui. Mais il y a eu des grandes études sur ça et il y a des arbres qui se déplacent des fois de 1 mètre par an.
5: C'est fou. C'est incroyable par quel effet.
3: En fait, le tronc, il a tendance à pousser que d'un côté et il meurt de l'autre et ainsi de suite et ainsi de suite. Et le palmier marcheur, lui, il a ses racines qui sont comme des échasses.
5: Ouais.
3: Et en fait, elle bouge, en fait, elle va chercher à chaque fois. Et pourquoi? C'est de l'évolution. Parce que c'est justement pour
5: suivre le
3: aller chercher à manger à côté. Exactement.
5: Incroyable. Il est 8h25 et on continue avec vos questions. 258. Je suis
3: subjugué.
5: Oui, subjugué. On a quelqu'un au bout du fil. Allô, bonjour.
8: Bonjour.
5: On vous écoute. Hein.
8: Bonjour. Réapis de coco. Ça fait un bon moment qu'ils fleurissent, mais ça ne donne pas de fruits.
3: C'est normal. Les premières fois qu'ils fleurissent, il n'y aura pas de fleurs femelles dessus. Ce sera que des fleurs mâles. À partir d'un moment, il y aura. Là, celui-là, il avait mal à la gorge. Après, à partir d'un moment, il y aura des fleurs femelles qui auront une sorte d'un petit bâtonnet avec la fleur au bout, et c'est ceux-là qui vont donner des concombres.
8: D'accord.
3: Mais c'est normal, il ne faut pas s'inquiéter. Au bout d'un certain temps, ça va revenir.
8: Ok, merci.
3: Merci et bon week-end. Merci beaucoup, Tata, bon week-end.
5: Et cet arbre marcheur,
3: oui.
5: c'est un arbre de...
3: parce que il y a un tapon qui siffle.
5: Ah oui, là, le coq, il nous a réveillés, même pour demain. C'est ça. Cet arbre marcheur, on le trouve où?
3: Lequel?
5: Ce palmier marcheur.
3: Ah, le palmier marcheur.
5: Est-ce qu'on le trouve près d'un cours d'eau, près
3: En forêt dense.
5: Ah, en forêt dense. Donc en fait, il ne suit pas le trait de côte, il suit la lumière.
3: Il suit, la nourriture et l'humidité. C'est pour se nourrir, c'est pour aller chercher à manger à chaque fois à côté.
5: Blague.
3: Parce qu'il épuise les ressources et intelligemment, au lieu d'aller faire des. Au lieu de se fatiguer à faire des racines qui vont loin, non, il la met juste à côté. Hop là.
5: Est-ce que finalement, les arbres, ce ne serait pas une sorte de forme de vie qu'on ne comprend pas vraiment? Parce que ça n'a pas de cerveau, ça n'a pas de cœur.
3: On a
5: ça
3: dit,
5: pas de...
3: oui, mais si, mais pourtant, c'est des espèces intelligentes.
5: Mais oui, mais on a tendance à penser, pas que c'est que ce n'est pas forcément intelligent, mais que ça, qu'il n'y a pas réellement de réflexion derrière leur comportement.
3: Oui, non, mais
5: est-ce qu'il n'y en aurait pas un?
3: Bah si, quelque part, peut-être beaucoup plus lent que nous.
5: Vous faites partie de
3: des plantes non, je ne suis pas une plante.
5: Oh, vieille branche, comme on dit dans le jargon. Est-ce que vous faites partie de ceux qui pensent peut-être que les plantes ont une vraie intelligence qu'on ne comprend pas?
3: Mais complètement. Bien sûr.
5: Comme Pocahontas, finalement. Je crois que la pierre, l'oiseau et les feuilles ont une vie, ont un esprit et un cœur. c'est une question qu'on peut se poser. Vous qui travaillez vraiment avec les plantes au quotidien.
3: Mais c'est vrai que le végétal n'est pas que inerte, entre guillemets. Quoi. Ça agit, ça interagit.
5: Ouais.
3: Parce que, évidemment, même aux États-Unis, les grands séquoias communiquent entre eux.
5: De quelle manière?
3: Alors, soit par dégage, alors il y a plusieurs études, souvent c'est des réseaux de racines, voire même par le mycélium, ils utilisent le mycélium dans le sol.
5: Le fameux mycélium, ouais.
3: Voilà.
5: On connaît tous le mycélium.
3: Bah, oui, bien sûr.
5: C'est quoi le mycélium ?

0: Radio Dido, bonjour, il est 9h et nous sommes en compagnie de l'émission Handispeak que vous retrouvez chaque mois. En ma compagnie, comme d'habitude, vous le connaissez, Jean-Michel. Jean-Michel, bonjour.
1: Bonjour Christophe, bonjour la Kanaki.
0: Et accompagné de Jean-Michel, Moïse. Bonjour Moïse.
2: Bonjour sir. Bonjour.
0: Bonjour la famille, bonjour Kanaki, bonjour le pays et merci d'être branché sur la RDK. Donc Jean-Michel et Moïse qui va nous parler du quotidien sur le handicap, comment ils le vivent quotidiennement, au quotidien de tous les jours. Jean-Michel ?
1: Alors, qu'est-ce que vivre le handicap en 2026 ? Voilà la grande question. Ben voilà, nous trois, nous sommes en situation de handicap. Hein. Déjà, c'est quoi vivre en 2026 ? C'est déjà être présent ici à l'antenne auprès de nos familles qui sont à l'écoute, là, sur nos 8 terres coutumières, sur nos voilà, 300 et quelques tribus, sur nos 33 communes, nos 3 provinces. Hein. Donc, humilité, respect à vous, la famille. C'est ça aussi, vivre le handicap, c'est d'avoir la chance. Merci à Radio Dido de permettre à la communauté du handicap de s'exprimer une fois par mois. Donc, c'est ça aussi, vivre le handicap. Après, il y a plein d'autres éléments qui fait vibrer la vie des personnes en situation de handicap. Et on va en parler ce matin ensemble, tous les trois, pour en débattre. Mais après, voilà, la famille, si vous voulez aussi donner votre sortie ou poser des questions ou interpeller monsieur l'animateur du jour, c'est quoi déjà le numéro ?
0: Alors, nous sommes joignables, comme vous le connaissez déjà, au 36 70 01. 36 70 01. N'hésitez pas, si vous souhaitez en savoir plus, et on sera là pour vous répondre.
1: Voilà, Papa Mo, là, qui est avec nous ce matin, merci à lui de venir représenter l'Association Calédonienne des Handicapés. Voilà, big up à Michel, Julia et son équipe, ainsi que nos amis du côté du foyer Paul Resnick, hein, Papa Mo. Voilà, qu'est-ce que c'est que vivre le handicap pour toi en 2026 ?
2: Déjà, bonjour, et d'abord, et un grand merci pour l'invitation. Ce n'est pas tous les jours qu'on donne la parole aux handicapés. Et le fait de parler du handicap, ça résonne comme un... Mais, je pense à un gros big up à Manu et à Fala, et à mon tonton Jules Marocco, photographe, et qu'il faut leur dire qu'on ne les oublie pas. Et pour répondre à vos questions, je dirais que le handicap est divers et chacun est unique. Je vais témoigner de mon handicap. Ça ne reflète pas votre handicap, c'est différent de chacun. Et pour moi, je pas en tant que handicap, je peux dire que je suis hémiplégique. Hémiplégique, ça veut dire handicapé d'une moitié du corps. Vous avez le côté gauche qui va bien, qui est valide, et le côté droit est handicapé, main et pied. Et je vais essayer de vous expliquer.